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1: Bonjour à tous. À la une de l'actualité, la vague de chaleur grignote du terrain en France. 58 départements sont en vigilance rouge pour la canicule, 31 sont en orange. Les températures vont grimper jusqu'à 44 degrés par endroit. Des chantiers sont à l'arrêt, des centaines d'écoles sont fermées et des interventions du SAMU explosent avec des cas de déshydratation. Avec cette chaleur, c'est peut-être l'occasion d'aller dans les magasins. C'est le coup d'envoi des soldes ce matin, des moins 50 ou des moins 70%. Budget moyen pour ces promotions d'été, 357 euros. C'est 124 euros de plus que l'an dernier. Les moins de 35 ans sont les plus motivés à profiter des soldes.
2: Ben moi, chaque année, je fais les soldes. Un petit peu comme c'est l'été, peut-être maillot de bain ou quoi. Surtout des grosses marques. En vrai, où j'ai pas forcément l'occasion, où je peux pas forcément me les acheter à l'année.
3: Je fais pas vraiment les soldes, mais si je trouve quelque chose de beau qui est forcément moins cher, que je pourrais pas forcément me permettre en général, ben oui, je le prendrai.
4: Oui, je vais faire les soldes. Ouais, moi j'adore. Quand on cherche un peu, si on arrive à la bonne heure, on arrive à trouver des trucs sympas. Ben j'ai besoin de plein de trucs en fait. Je vais profiter pour faire mes affaires d'hiver. Parce que je sais que c'est soldé l'été, c'est pour l'hiver. Et inversement, l'hiver c'est pour l'été. J'achète pas mes vêtements sur internet, rien, parce que je suis taillée un peu spécial.

0: alerte de fissures dans la structure des ailes d'un appareil. L'Agence européenne de la sécurité aérienne a ordonné le contrôle de 16 avions, dont 5 en urgence. 15 de ces appareils appartiennent à la compagnie Emirates et un à la compagnie australienne Qantas. Également dans l'actualité, les trains à l'arrêt en Allemagne, dans tout le pays. Ils ont été immobilisés après une panne généralisée des systèmes de radiocommunication. Les liaisons locales, régionales et longues distances sont concernées. Les autorités travaillaient hier soir à rétablir le service. On termine par du football. Le Portugal se relance au Mondial. La Seleção a battu l'Ouzbékistan hier soir 5-0 avec un doublé de Cristiano Ronaldo. Plus tard dans la soirée, l'Angleterre a été tenue en échec par le Ghana 0-0. La Croatie a battu le Panama 1-0. Belle journée à tous.
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1: Bonjour à tous. À la une de l'actualité, la vague de chaleur grignote du terrain en France. 58 départements sont en vigilance rouge pour la canicule, 31 sont en orange. Les températures vont grimper jusqu'à 44 degrés par endroit. Des chantiers sont à l'arrêt, des centaines d'écoles sont fermées et des interventions du SAMU explosent avec des cas de déshydratation. Avec cette chaleur, c'est peut-être l'occasion d'aller dans les magasins. C'est le coup d'envoi des soldes ce matin, des moins 50 ou des moins 70%. Budget moyen pour ces promotions d'été, 357 euros. C'est 124 euros de plus que l'an dernier. Les moins de 35 ans sont les plus motivés à profiter des soldes.
2: Ben moi, chaque année, je fais les soldes. Un petit peu comme c'est l'été, peut-être maillot de bain ou quoi. Surtout des grosses marques. En vrai, où j'ai pas forcément l'occasion, où je peux pas forcément me les acheter à l'année.
3: Je fais pas vraiment les soldes, mais si je trouve quelque chose de beau qui est forcément moins cher, que je pourrais pas forcément me permettre en général, ben oui, je le prendrai.
4: Oui, je vais faire les soldes. Ouais, moi j'adore. Quand on cherche un peu, si on arrive à la bonne heure, on arrive à trouver des trucs sympas. Ben j'ai besoin de plein de trucs en fait. Je vais profiter pour faire mes affaires d'hiver. Parce que je sais que c'est soldé l'été, c'est pour l'hiver. Et inversement, l'hiver c'est pour l'été. J'achète pas mes vêtements sur internet, rien, parce que je suis taillée un peu spéciale. Donc je préfère aller en magasin, je préfère essayer, voir de mes yeux la couleur, la taille et tout ça. Donc non, c'est qu'en boutique.
1: Des propos recueillis par Mylène Debac. Et les soldes doivent durer 4 semaines, donc jusqu'au 21 juillet prochain. L'Assemblée nationale a adopté hier le projet de loi constitutionnelle sur l'autonomie de la Corse. Il prévoit la reconnaissance d'un statut d'autonomie de l'île au sein de la République. Une première étape saluée par les élus corses. Ils évoquent un moment majeur. Le texte doit encore être examiné par le Sénat. Airbus lance des inspections sur certains A380 après la découverte de fissures dans la structure des ailes d'un appareil. L'Agence européenne de la sécurité aérienne a ordonné le contrôle de 16 avions, dont 5 en urgence. 15 de ces appareils appartiennent à la compagnie Emirates et un à la compagnie australienne Qantas. Également dans l'actualité, les trains à l'arrêt en Allemagne, dans tout le pays. Ils ont été immobilisés après une panne généralisée des systèmes de radiocommunication. Les liaisons locales, régionales et longues distances sont concernées. Les autorités travaillaient hier soir à rétablir le service. On termine par du football. Le Portugal se relance au Mondial. La Seleção a battu l'Ouzbékistan hier soir 5-0 avec un doublé de Cristiano Ronaldo. Plus tard dans la soirée, l'Angleterre a été tenue en échec par le Ghana 0-0. La Croatie a battu le Panama 1-0. Belle journée à tous.
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0: Et bonjour et bon réveil avec d'ailleurs soit nous sommes mercredi, je vous remercie d'avoir fait le choix d'AGFM pour commencer la journée top départ d'une nouvelle matinale qu'on lancera sur un YouTube à retrouver juste après les infos et la météo. 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
1: il est 7h.
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0: Et retrouvons Alex Gauthier.
3: Bonjour à tous. À la une de l'actualité, la vague de chaleur grignote du terrain en France. 58 départements sont en vigilance rouge pour la canicule. 31 sont en orange. Les températures vont grimper jusqu'à 44 degrés par endroit. Des chantiers sont à l'arrêt. Des centaines d'écoles sont fermées. Et des interventions du SAMU explosent avec des cas de déshydratation. Avec cette chaleur, c'est peut-être l'occasion d'aller dans les magasins. C'est le coup d'envoi des soldes ce matin, des moins 50 ou des moins 70%. Budget moyen pour ces promotions d'été, 357 euros. C'est 124 euros de plus que l'an dernier. Les moins de 35 ans sont les plus motivés à profiter des soldes.
4: Ben moi, chaque année, je fais les soldes. Un petit peu comme c'est l'été, peut-être maillot de bain ou quoi. Surtout des grosses marques. En vrai, où j'ai pas forcément l'occasion, où je peux pas forcément me les acheter à l'année.
5: Je fais pas vraiment les soldes, mais si je trouve quelque chose de beau qui est forcément moins cher, que je pourrais pas forcément me permettre en général, ben oui, je le prendrai.
6: Oui, je vais faire les soldes. Ouais, moi j'adore. Quand on cherche un peu, si on arrive à la bonne heure, on arrive à trouver des trucs sympas. Ben j'ai besoin de plein de trucs en fait. Je vais profiter pour faire mes affaires d'hiver. Parce que je sais que c'est soldé l'été, c'est pour l'hiver. Et inversement, l'hiver c'est pour l'été. J'achète pas mes vêtements sur internet, rien, parce que je suis taillée un peu spéciale. Donc je préfère aller en magasin, je préfère essayer, voir de mes yeux la couleur, la taille et tout ça. Donc non, c'est qu'en boutique.
3: Des propos recueillis par Mylène Debac. Et les soldes doivent durer 4 semaines, donc jusqu'au 21 juillet prochain. L'Assemblée nationale a adopté hier le projet de loi constitutionnelle sur l'autonomie de la Corse. Il prévoit la reconnaissance d'un statut d'autonomie de l'île au sein de la République. Une première étape saluée par les élus corses. Ils évoquent un moment majeur. Le texte doit encore être examiné par le Sénat. Airbus lance des inspections sur certains A380 après la découverte de fissures dans la structure des ailes d'un appareil. L'Agence européenne de la sécurité aérienne a ordonné le contrôle de 16 avions, dont 5 en urgence. 15 de ces appareils appartiennent à la compagnie Emirates et un à la compagnie australienne Qantas. Également dans l'actualité, les trains à l'arrêt en Allemagne, dans tout le pays, ils ont été immobilisés après une panne généralisée des systèmes de radiocommunication. Les liaisons locales, régionales et longues distances sont concernées. Les autorités travaillaient hier soir à rétablir le service. On termine par du football. Le Portugal se relance au Mondial. La Seleção a battu l'Ouzbékistan hier soir 5-0 avec un doublé de Cristiano Ronaldo. Plus tard dans la soirée, l'Angleterre a été tenue en échec par le Ghana 0-0. La Croatie a battu le Panama 1-0. Belle journée à tous.

0: 7h, 20 degrés sur Cherbourg, Montvillarogue, 20 degrés également à Valognes et Coutances, 21 sur Granville. Et les maximales pour cet après-midi atteindront 30 à 36 degrés.
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0: Et il est 7h03 sur Radio FM. Je vous annonce qu'on va passer donc une partie de ces débuts de journée ensemble et avec toute la prog musicale de votre radio. On vous passera à Madness dans les prochaines minutes et on démarre avec le One de YouTube.

0: la sortie du lit ou encore devant votre petit déjeuner. Il est temps de s'intéresser à ce que les astres nous prédisent pour ce mercredi 24 juin.
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2: Bonjour à tous, l'horoscope de ce mercredi. Pour débuter, on parle des béliers. Vous voyez toujours le bon côté des choses, les béliers. Vous êtes un vrai optimiste et ça fait du bien à voir. Les taureaux, vos histoires de cœur n'avancent pas comme vous l'espérez. Pas d'inquiétude, vous n'avez pas perdu votre mojo pour autant. Les gémeaux, vous avez un mental d'acier aujourd'hui. Rien ne gâchera ce mercredi. Les cancers, vous êtes toujours une oreille attentive. Vos proches ont besoin de votre bienveillance. Lion, vous userez de votre charme aujourd'hui, les lions. On ne pourra rien vous refuser. La réussite sera le maître mot de cette journée. Vierge, votre sérieux et votre rigueur vous ouvriront bientôt de nouvelles portes. Continuez comme ça. Balance, vous êtes de très bonne humeur ce matin, les balances. Vous voulez la partager avec le monde entier. Scorpion, vous êtes préoccupé actuellement. Reprenez les choses en main pour vous rassurer. Les Sagittaires, vous avez une belle énergie, vous tirez vos collègues vers le haut. Capricorne, vous en voulez toujours plus, apprenez à vous satisfaire de ce que vous avez déjà. Verseau, vos proches admirent votre sens du contrôle, vous gardez votre sang-froid en toutes circonstances. Et on termine avec les Poissons, les astres vous poussent à vous dépasser, fixez-vous un nouveau but pour dépasser vos limites. Avec tout ça, belle journée, bon mercredi.

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0: cœur de ma ville à 7h20. C'était Téléphone en ce mercredi 24 juin, toujours dans la matinale. Et c'est le moment de retrouver notre coup d'humour. Et ce matin, ce sera avec Célig.
1: On est tous des faux culs quand même. Hein. moi le premier. Vous avez remarqué, du matin qu'on se lève, au soir qu'on se couche, on dit pas la moitié de ce qu'on pense. Allez, le matin, par exemple, vous êtes en retard au travail. Il y a votre patron, votre chef, il vous chope, il vous dit « Bon, écoutez, ça fait combien de fois que vous êtes en retard cette semaine ?»« Ça fait 3 fois. Ça peut plus durer !» Alors vous, vous dites « Oh, mais excusez-moi, moi c'est parce que ce moment, je sais pas ce qui m'a pris, je sais pas, excusez-moi, je vous promets, je referai plus, excusez-moi. » C'est pas ça qu'on a envie de lui dire au chef de service. Qu'est-ce qu'on a envie de lui dire? Oh, tu vas me prendre la tête comme ça tous les matins? Sérieux? Ouh là là! On retourne dans ton bureau, oublie-moi, forget me! Mais on dit jamais. Alors après, la journée continue, arrive midi, c'est la pause déjeuner. Alors vous allez tous acheter à manger, hein, des charcuteries, des boucheries, des papas. Moi l'autre fois, je rentre dans une charcuterie. Bonjour. Je voudrais... J'aurais 2 tranches de jambon bien fines, s'il vous plaît. Ouais. 9 fois sur 10, il te coupe 2 plaques de marbre comme ça. Il tend le papier et il dit...
2: Ça ira comme ça.
1: Oui, oui, ça va. En fait, ça va pas du tout. Parce que 80 balles, 2 tranches de jambon, tu vois. T'as envie de lui dire au mec, c'est pas possible. Tu les coupes à la scie sauteuse ou quoi tes tranches de jambon? Tu vas me recouper ça et vite. Bon, on dit jamais. Même des fois, il rajoute...
2: Il y en a un peu plus, je vous le laisse.
1: Et tout le monde fait oui, oui. Ah, mais moi, le premier. Et alors, après, la journée est finie. Et là, vous avez tous des rendez-vous. Hein, médecin, dentiste, peu importe. Et alors, moi, c'est pareil. L'autre jour, j'avais rendez-vous chez le dentiste. Et j'avais rendez-vous à 17h. Bon. Et la porte de la salle d'attente s'ouvre à 19h. Il rentre, il me dit « Ça va, je vous ai pas trop fait attendre ?»« Oh, non, non, ça va, j'ai tout le temps. » C'est pas vrai, t'as envie de lui dire aussi à celui-là « Bien sûr que tu m'as fait attendre, putain. Ça fait 2 ans que je peux rentrer dans ta salle d'attente, à lire des revues toutes crevées qui ont 1000 ans. » Parce que si vous faites la collection des Paris Match des années 80, vous faites le tour des médecins et des dentistes, ils les ont tous, hein. En plus, tu vas me prendre 200 balles, tu vas me bâcler, bien sûr, j'en ai marre d'attendre, putain. Après, vous passez dans le cabinet, sur la chaise, comme ça. Ouais, il vous attaque avec la roulette, comme ça. Ça va, je vous fais pas trop mal, là. Non, ça va. Bien sûr que t'as mal. T'as envie de lui dire pareil. Bien sûr, j'ai mal, putain. Ça fait 1 heure que tu piques la dame avec la roulette. C'est la joue qui a doublé de volume. Quand je vois, ça me coule dessus. Allez, faites mal, ça me coule dessus, j'ai mal, putain. De quoi? Non, je remonte pas sur ta chaise. Et puis après, vous rentrez chez vous, vous êtes lessivé comme ça. Et là, vous allez faire des courses. Alors, ce qui se passe quand on fait des courses, c'est qu'on fait la queue. Parce qu'on est civique. Mais des fois, c'est long, comme ça. 20 minutes, 25 minutes. Et au bout d'une demi-heure, des fois, arrive une petite vieille. Vous étiez avant moi, je crois. Ouais. Ouais, j'étais avant vous, ouais. Mais allez-y, c'est pas grave. C'est vrai, c'est pas grave. C'est pas grave, mais ça fait chier, putain! Ah, mais c'est vrai, ça fait chier, putain. Oh, on a envie de lui dire à la vieille, on a envie de lui dire. Oh la mémé là, oh là, oh! Oh, mais qu'est-ce que tu fais là? Quoi? Tu m'as confondu avec l'abbé Pierre, c'est ça? Allez, va faire la queue, va! Ouais, en plus, t'as que ça à foutre, alors! Mais bon, Vous doutez bien qu'on peut pas lui dire ça à la vieille, on peut pas. Elle mériterait, putain! Mais on peut pas! On peut pas. Alors là, vous rentrez chez vous, et là, vous êtes lessivé que c'est fini, c'est terminé.
3: Mais non, c'est pas terminé!
1: C'est pas terminé parce que, voyez-vous, vous êtes invité à dîner chez des amis. Alors vous êtes à table comme ça, et puis à la fin du repas, la maîtresse de maison vous dit je vous sers un petit peu de mon ragoût. Bien vrai, c'était excellent, mais là, je peux plus. Hein. En fait, c'était dégueulasse. Mais tu peux pas lui dire non plus à ta copine. Ah putain, mais c'est pas possible, tu cuisines avec tes pieds ou quoi? J'aurais plus ton ragoût, ramène, c'est immonde. T'aurais plus d'amis non plus. Hein. Ah, et tous des foutus. Hein. Moi, le premier. Hein. Par contre, j'ai remarqué un truc, il y a un métier, une profession où on est relativement plus sincère, plus authentique. C'est le show business. Non, ça se fait toujours rire, ça. Si, parce que quand à la fin d'un spectacle, il y a un producteur qui vient me voir et qui me fait oula, Céline, viens voir, je viens de voir ton spectacle, hein, franchement, c'est excellent. Et ben, vous voyez là, bizarrement, là, c'est sincère.

0: 7h30 sur Radio FM et chaque matin à cette heure-là, on vous donne quelques infos, à commencer par Alex Gauthier pour le rappel des titres.
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2: Bonjour à tous, à la une de l'actualité, la vague de chaleur grignote du terrain en France. 58 départements sont en vigilance rouge pour la canicule, 31 sont en orange. Les températures vont grimper jusqu'à 44 degrés par endroit, des chantiers sont à l'arrêt, des centaines d'écoles sont fermées et des interventions du SAMU explosent avec des cas de déshydratation. L'Assemblée nationale a adopté hier le projet de loi constitutionnelle sur l'autonomie de la Corse. Il prévoit la reconnaissance d'un statut d'autonomie de l'île au sein de la République. Une première étape saluée par les élus corses. Ils évoquent un moment majeur. Le texte doit encore être examiné par le Sénat. Airbus lance des inspections sur certains A380 après la découverte de fissures dans la structure des ailes d'un appareil. L'Agence européenne de la sécurité aérienne a ordonné le contrôle de 16 avions, dont 5 en urgence. 15 de ces appareils appartiennent à la compagnie Emirates et un à la compagnie australienne Qantas. On termine par du football. Le Portugal se relance au mondial. La Seleção a battu l'Ouzbékistan hier soir 5-0 avec un doublé de Cristiano Ronaldo. Plus tard dans la soirée, l'Angleterre a été tenue en échec par le Ghana 0-0. La Croatie a battu le Panama sur le score de 1-0.
0: Et dans l'actualité du territoire, des records de chaleur battus dans la Manche. Le département toujours placé en vigilance rouge a vu le thermomètre dépasser la barre des 40 degrés hier du côté de Pontorson pour la deuxième fois en seulement 70 ans. Des records absolus qui sont aussi tombés dans le Cotentin avec 34,5 degrés relevés à Cherbourg, 35,5 degrés à Bricquebec. Météo France qui annonce que ces températures extrêmes vont jouer les prolongations au moins jusqu'à demain jeudi. Pour faire face à cette canicule, la commune de Lagues met en place un lieu de répit. Les habitants pourront se rendre dans le hall du centre social L'Archipel, aménagé avec des ventilateurs et des brumisateurs. Ce dispositif vise notamment à rompre l'isolement des personnes les plus fragiles pendant l'épisode de forte chaleur. Le lieu sera accessible exceptionnellement de 8h30 à 18h30 ce mercredi et jeudi. Sur la route, avec un grave accident de la circulation qui s'est produit ce mardi 23 juin, peu après 15h au lieu dit Trianon, à la Lucerne d'Outremer. Une collision entre une voiture et une moto a fait un blessé grave. Le motard, âgé de 32 ans, médicalisé par le SAMU 50, il a été héliporté vers le CHU de Caen à bord de l'hélicoptère Dragon 50. Le conducteur de la voiture est indemne. Autre accident hier, peu avant 16h30, sur la Nationale 13 à hauteur de Saint-Joseph dans le sens Paris-Cherbourg. Une voiture seule a été impliquée. Le sinistre a fait une victime, une femme de 63 ans légèrement blessée. Elle a été prise en charge par 12 sapeurs-pompiers de Valognes et Tour-la-Ville puis transportée vers l'hôpital de Cherbourg. Et puis à Cherbourg, la plage verte s'apprête à vibrer pour la 26e édition du festival Les Arts Immutés à partir de ce mercredi jusqu'à samedi. Au programme, une affiche éclectique avec Gaëtan Roussel, Joey Star ou encore La Rue qui est à nous, mais aussi du cirque qui est une journée pour les enfants. L'événement affiche déjà complet pour le vendredi et sur les passes de jour, il reste encore des places pour le samedi.
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0: Et soleil et grosse chaleur de nouveau au menu de cette journée de mercredi dans la Manche. Un ciel dégagé du matin au soir et donc journée largement lumineuse. Peu de vent dans l'ensemble et des températures qui restent exceptionnelles. On annonce 29 degrés à Barfleur, 32 sur Alépieu et Grandville, 33 à Saint-Lô et Coutances, 36 pour Cherbourg, jusqu'à 39 degrés annoncés à Saint-Hilaire-du-Harcouët.
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0: avec les Strokes et ce Machu Picchu sur IDFM, morceau extrait de leur quatrième album sorti en 2011. Il est 7h41. On vous a prévu les groupes saxons d'ici 3 minutes si vous restez avec nous. Et puis je vous retrouve aussi avant 8h pour notre traditionnel agenda.
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1: Et quelques idées d'activités pour cet été, pour les prochains jours, notamment comme dimanche prochain, la commune qui organise une cérémonie commémorative en hommage à l'exode des habitants de Vauville vers Erqueville, survenu en juin 44 durant la bataille du Cotentin. Une journée qui débutera à 9h à Erqueville avec un dépôt de gerbes et l'inauguration d'une plaque commémorative avant une marche vers Vauville par le sentier des douaniers. Une seconde cérémonie se déroulera à midi à Vauville, suivie d'un verre de l'amitié à la salle communale. Tous les habitants qui souhaitent participer à ce devoir de mémoire sont les bienvenus. La commune de Lac qui lance également une nouvelle édition pour l'été d'Active Senior, un programme gratuit d'activité physique adapté et destiné aux habitants de 60 ans et plus. Du 6 juillet au 28 août, les participants pourront ainsi découvrir de nombreuses disciplines encadrées par des éducateurs sportifs de la commune, entre randonnée, char à voile, escalade, karting, kayak, paddle, course d'orientation, longe, côte, tir à l'arc ou encore catamaran. Enseignement et inscription auprès de la direction des sports et vie associative de la Haye. Et puis un peu plus loin dans le temps, la fête du port qui fera son retour à Montvillarogue à la fin du mois d'août, les samedis 22 et dimanche 23 août. Et durant tout le week-end, le port du Hable va vivre au rythme des animations maritimes, de concerts et des découvertes nautiques. Au programme notamment du samedi soir, des concerts et un feu d'artifice. Et puis le dimanche, vous retrouverez de nombreuses activités nautiques gratuites proposées, notamment des baptêmes de plongée, régates de kayak, visite de la station SNSM ou encore balade en Doris, buvette et

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2: Et retrouvons Alex Gauthier.
3: Bonjour à tous. À la une de l'actualité, une nuit très chaude encore et déjà 27 degrés relevés à Bordeaux au petit matin, 29 à La Rochelle ou encore à Paris. La vague de chaleur grignote du terrain en France. 58 départements sont en vigilance rouge pour la canicule, 31 en orange. Les températures vont grimper jusqu'à 44 degrés par endroit. Quasiment 70 000 foyers sont privés d'électricité ce matin dans le Finistère. Des chantiers sont à l'arrêt, des centaines d'écoles sont fermées et les interventions du SAMU explosent. Près de 100 hectares de forêt partis en fumée dans le Lot-et-Garonne. Deux incendies se sont déclarés hier dans le massif des Landes de Gascogne. Les habitants d'un village ont été confinés, une habitation a été évacuée, 180 pompiers ont été mobilisés avec deux Canadair également. Un pompier a été légèrement blessé. L'Assemblée nationale a adopté hier le projet de loi constitutionnelle sur l'autonomie de la Corse. Il prévoit la reconnaissance d'un statut d'autonomie de l'île au sein de la République. Une première étape saluée par les élus corses qui évoquent un moment majeur. Le texte doit encore être examiné par le Sénat. L'historien et résistant Marc Bloch est entré au Panthéon aux côtés de son épouse Simone Vidal hier soir, 82 ans après leur disparition. Sa famille était juive alsacienne d'origine. Le chef de l'État Emmanuel Macron a salué une figure majeure de la résistance. Il a dénoncé l'esprit de défaite qu'il a qualifié de poison lent de notre vie publique. Marc Bloch a été arrêté, torturé puis fusillé par la Gestapo en 1944. Dans l'actualité aussi, moins de nouveautés pour la rentrée littéraire 2026. C'est ce que disent les chiffres publiés par Livre Hebdo, Virginie Quénon.
4: Oui, 461 romans paraîtront entre le mois d'août et le mois d'octobre. C'est 23 de moins que l'an dernier. La production française reste stable avec 344 titres. Cette rentrée comptera également 68 premiers romans. Une évolution qui intervient dans un contexte difficile pour le secteur du livre. Les raisons, une baisse de la lecture, notamment chez les jeunes, l'utilisation des écrans et moins de pouvoir d'achat. Côté auteur, certains sont attendus. Amélie Nothomb, Philippe Janeda, Serge Joncourt ou encore François-Henri Désérable. Les acteurs de la filière du livre lancent une campagne nationale pour encourager les Français à lire davantage pendant les vacances d'été.
3: Merci Virginie. On termine par du sport, du basket. Monaco est champion de France pour la troisième fois de son histoire. La Roca Team a remporté le dernier match des finales contre le Paris Basketball, 101 à 92. Paris échoue donc dans sa quête du doublé. Voilà pour l'essentiel de la...
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2: Et il va falloir encore rester au frais en ce mercredi dans la Manche. On rappelle cette vigilance rouge canicule reconduite sur notre département et le Cotentin ne va pas être épargné par cette chaleur. Du matin au soir, le soleil va briller sans partage dans un ciel de plomb et un vent de nord-est faible qui ne parvient pas à rafraîchir l'atmosphère. Les températures en ce moment à 8h, on relève 22 à Cherbourg, 21 sur Romont-Ville-la-Rogue, 22 à Valognes-Coutances et Grandville. Et les maximales atteindront 30 à 36 degrés cet après-midi.
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0: années 80 à Paris autour de JP Nataf, puis rejoint quelques années plus tard par Jean-Christophe Urbain. Ils ont ensemble sorti Fou Allié en 92, popularisé par ce succès L'Autre Finistère. C'était Les Innocents sur IDFM dans la matinale et on arrive à 8h13. Il est donc temps de retrouver l'éphéméride de Guillaume Barré.
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2: Aujourd'hui, nous sommes le 24 juin, direction l'Argentine et surtout la carrière d'un très grand pilote de Formule 1 de renom.
3: En Argentine, les aficionados sportifs ont plusieurs dieux. Diego Maradona et Lionel Messi, pour les mordus du ballon rond. Et puis avant eux, sont nés des vénérateurs du divin Fangio. Juan Manuel Fangio, le célèbre pilote de Formule 1 argentin, est né le 24 juin 1911 à Balcarce, à 300 km au sud de Buenos Aires. Né quasiment dans la mécanique, il s'intéresse aux rouages et autres composants moteurs dès sa plus tendre enfance. L'automobile le passionne, bien évidemment, à tel point qu'il monte son propre garage avec son père et toute la fratrie Fangio. C'est à 28 ans qu'il va disputer sa première course officielle et 2 ans plus tard qu'il remportera sa toute première course, plus un rallye raid entre Buenos Aires et Lima, aller-retour qu'une course de Formule 1. La Formule 1, justement, il va la découvrir en même temps que celle-ci voit le jour en 1950. Pour cette première saison, Juan Manuel Fangio termine vice-champion du monde, s'imposant tout de même 3 fois sur cette course disputée. En 1951, il prend sa revanche et devient une première fois lauréat mondial à bord d'une Alfa Romeo. Le premier de ses 5 titres, car oui, il remportera les championnats 1954, 55, 56 et 57 ces fois-ci, soit au volant d'une Ferrari, d'une Mercedes ou encore d'une Maserati, au fruit d'une hégémonie, elle, déconcertante. En 1958, il prend une retraite bien méritée, une retraite qui lui permettra de passer son permis de conduire. Oui, Fangio est devenu quintuple champion du monde sans licence de conduite. À la suite de sa disparition en 1955, le gouvernement argentin décrétera 3 jours de deuil national. La preuve que Fangio fut incontestablement un des plus grands symboles de la nation albicéleste.
2: Demain, nous reviendrons sur la carrière et la vie d'un très grand sprinteur en athlétisme. Il s'agit de Valérie Borzov. Mais ce sera demain pour d'autres histoires d'un jour avec Mémoire Sport.

0: avec Aerosmith à 8h30 sur IFM. Et encore merci de passer ce début de journée avec nous. Le rock revient dans un instant. Ce sera avec cette fois Men at Work. Et puis dans la matinale, c'est aussi des infos toutes les demi-heures. Voici Alex Gauthier.
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2: Bonjour à tous. À la une de l'actualité, la vague de chaleur grignote du terrain en France. 58 départements sont en vigilance rouge pour la canicule, 31 sont en orange. Les températures vont grimper jusqu'à 44 degrés par endroit. Des chantiers sont à l'arrêt, des centaines d'écoles sont fermées et des interventions du SAMU explosent avec des cas de déshydratation. L'Assemblée nationale a adopté hier le projet de loi constitutionnelle sur l'autonomie de la Corse. Il prévoit la reconnaissance d'un statut d'autonomie de l'île au sein de la République. Première étape saluée par les élus corses, ils évoquent un moment majeur. Le texte doit encore être examiné par le Sénat. Airbus lance des inspections sur certains A380 après la découverte de fissures dans la structure des ailes d'un appareil. L'Agence européenne de la sécurité aérienne a ordonné le contrôle de 16 avions, dont 5 en urgence. 15 de ces appareils appartiennent à la compagnie Emirates et 1 à la compagnie australienne Qantas. On termine par du football. Le Portugal se relance au mondial. La Seleção a battu l'Ouzbékistan hier soir 5-0 avec un doublé de Cristiano Ronaldo. Plus tard dans la soirée, l'Angleterre a été tenue en échec par le Ghana 0-0. La Croatie a battu le Panama sur le score de 1-0.
0: Et les infos du territoire, alors que le département de la Manche est placé en vigilance rouge pour canicule, plusieurs records de température ont été battus hier. À Cherbourg, le thermomètre a atteint 34,5 degrés, un niveau jamais observé depuis le début des relevés en 1959. À Bricbec en Cotentin également, le précédent record a été dépassé avec 35,5 degrés. Dans le Sud-Manche, les 40 degrés ont même été franchis du côté de Pont-Orson. Et selon les prévisions, ces fortes chaleurs devraient se poursuivre au moins jusqu'à demain jeudi. Pour faire face à cette canicule, la commune de Lagues met en place un lieu de répit. Les habitants pourront se rendre dans le hall du centre social L'Archipel, aménagé avec des ventilateurs et des brumisateurs. Ce dispositif vise notamment à rompre l'isolement des personnes les plus fragiles pendant l'épisode de forte chaleur. Le lieu sera accessible exceptionnellement de 8h30 à 18h30 ce mercredi et demain jeudi. Et dans ce contexte de forte chaleur, un incendie de végétation s'est déclaré hier après-midi à la Glacerie. Le feu a parcouru environ 600 mètres carrés, rue des Verriers. L'incendie a pu être circonscrit avant toute propagation vers les habitations voisines. Aucune victime n'est à déplorer. L'origine du sinistre reste pour l'instant inconnue. Sur la route, avec un grave accident de la circulation hier peu après 15h à la Lucerne d'Outremer, une collision entre une voiture et une moto a fait un blessé grave. Le motard de 32 ans, médicalisé par le SAMU, il a été héliporté vers le CHU de Caen à bord de l'hélicoptère Dragon 50. Et puis en vélo, Benoît Cosnefroy a confirmé ce mardi qu'il ne participera pas au Tour de France, dont le départ sera donné le 4 juillet à Barcelone. Malgré ses 4 victoires en mai avec sa nouvelle équipe UAE Team Emirates, le coureur manchois de 30 ans estime que ses 49 jours de course ne lui permettent pas d'aborder la grande boucle au top. Attendu ce dimanche 28 juin au championnat de France, il observera ensuite une période de repos.
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0: Et soleil, grosse chaleur de nouveau au menu de cette journée de mercredi dans la Manche. Un ciel dégagé du matin au soir et donc une journée largement lumineuse. Peu de vent dans l'ensemble et des températures qui restent exceptionnelles. On annonce 29 degrés à Barfleur, 32 sur les Puy et Grandville, 33 à Saint-Lô et Coutances, 36 degrés pour Cherbourg, 39 à Saint-Hilaire-du-Harcouët.
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0: 8h40 dans la matinale d'IFM. On vient de vous passer un Fleetwood Mac en ce 24 juin, jour anniversaire de leur batteur et membre fondateur Mick Fleetwood. Il a 79 ans et puis aussi sont nés aujourd'hui Lionel Messi, Jonathan Lambert, Glenn Medeiros, Jeff Beck. Et puis pour continuer dans les anniversaires, on vous programme aussi ce Tears for Fears. Kurt Smith, il a 65 ans aujourd'hui, il forme avec Roland Orzabal, Tears for Fears, le duo britannique qu'on retrouvera dans quelques minutes avec leur tube de 1985.
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3: Bonjour à tous, à la une de l'actualité, des coupures de courant à cause de la canicule. Près de 70 000 foyers sont privés d'électricité ce matin dans le Finistère après un incident sur un transformateur lié aux fortes chaleurs. Les raccordements sont prévus en fin de journée. 9 000 habitations sont aussi sans électricité dans le Vaucluse. 58 départements sont en vigilance rouge pour la canicule, 31 en orange. Et les températures vont grimper jusqu'à 44 degrés par endroit. Près de 100 hectares de forêt ont brûlé dans le Maine-et-Loire cette nuit. L'incendie s'est déclaré à une cinquantaine de kilomètres de Cholet. Quasiment 150 pompiers ont été mobilisés. L'un des flancs du feu a pu être fixé dans la nuit. Aucune habitation n'a été menacée et aucune évacuation n'a été nécessaire. L'origine du sinistre est inconnue pour le moment. Avec cette chaleur, c'est peut-être l'occasion d'aller dans les magasins. C'est le coup d'envoi des soldes ce matin. Des moins 50 ou des moins 70%. Budget moyen pour ces promos d'été, 357 €. C'est 124 € de plus que l'an dernier. Et les moins de 35 ans sont les plus motivés à profiter des soldes.
4: Ben moi, chaque année, je fais les soldes. Un petit peu comme c'est l'été, peut-être maillot de bain ou quoi. Surtout des grosses marques. En vrai, où j'ai pas forcément l'occasion, où je peux pas forcément me les acheter à l'année.
5: Je fais pas vraiment les soldes, mais si je trouve quelque chose de beau qui est forcément moins cher, que je pourrais pas forcément me permettre en général, ben oui, je le prendrai.
6: Oui, je vais faire les soldes. Ouais, moi j'adore. Quand on cherche un peu, si on arrive à la bonne heure, on arrive à trouver des trucs sympas. Ben j'ai besoin de plein de trucs en fait. Je vais profiter pour faire mes affaires d'hiver. Parce que je sais que c'est soldé l'été, c'est pour l'hiver. Et inversement, l'hiver c'est pour l'été. J'achète pas mes vêtements sur internet, rien, parce que je suis taillée un peu spéciale. Donc je préfère aller en magasin, je préfère essayer, voir de mes yeux la couleur, la taille et tout ça. Donc non, c'est qu'en boutique.
3: Des propos recueillis par Mylène Debac. Et les soldes doivent durer 4 semaines, donc jusqu'au 21 juillet prochain. Le chef de l'État, Emmanuel Macron, a salué une figure majeure de la résistance. L'historien et résistant Marc Bloch est entré au Panthéon aux côtés de son épouse Simone Vidal hier soir, 82 ans après leur disparition. Sa famille était juive alsacienne d'origine. Marc Bloch a été arrêté, torturé puis fusillé par la Gestapo en 1944. En football, chez les Bleus, Didier Deschamps ne sera pas sur le banc vendredi contre la Norvège lors du troisième match de l'équipe de France du Mondial. Le sélectionneur a appris le décès de sa mère. Il a quitté le camp de base pour assister à ses obsèques. C'est son adjoint Guy Stéphan qui va diriger l'équipe donc contre la Norvège. Voilà pour l'essentiel de l'actualité. Belle journée à tous.
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2: Et avec cette vigilance rouge canicule maintenue sur notre département, il va de nouveau falloir rester au frais en ce mercredi. Du matin au soir, le soleil va briller sans partage dans un ciel de plomb avec un vent de nord-est faible qui ne parvient pas à rafraîchir l'atmosphère. On relève en ce moment 23 degrés à Cherbourg, 22 à Aumont-Ville, 24 à Valognes et Coutances, 22 degrés à Granville. Les maximales atteindront 30 à 36 degrés cet après-midi.

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1: Et dans l'actualité du territoire, des records de chaleur battus dans la Manche. Le département toujours placé en vigilance rouge a vu le thermomètre dépasser la barre des 40 degrés hier du côté de Pont-Orson pour la deuxième fois en seulement 70 ans. Des records absolus qui sont aussi tombés dans le Cotentin avec 34,5 degrés relevés à Cherbourg, 35,5 degrés à Bricquebec. Météo France qui annonce que ces températures extrêmes vont jouer les prolongations au moins jusqu'à demain jeudi. Pour faire face à cette canicule, la commune de Lagues met en place un lieu de répit. Les habitants pourront se rendre dans le hall du centre social L'Archipel, aménagé avec des ventilateurs et des brumisateurs. Ce dispositif vise notamment à rompre l'isolement des personnes les plus fragiles pendant l'épisode de forte chaleur. Le lieu sera accessible exceptionnellement de 8h30 à 18h30 ce mercredi et jeudi. Sur la route, avec un grave accident de la circulation qui s'est produit ce mardi 23 juin, peu après 15h au lieu dit Trianon, à la Lucerne d'Outremer. Une collision entre une voiture et une moto a fait un blessé grave. Le motard, âgé de 32 ans, médicalisé par le SAMU 50, il a été héliporté vers le CHU de Caen à bord de l'hélicoptère Dragon 50. Le conducteur de la voiture est indemne. Autre accident hier, peu avant 16h30, sur la Nationale 13 à hauteur de Saint-Joseph dans le sens Paris-Cherbourg. Une voiture seule a été impliquée. Le sinistre a fait une victime, une femme de 63 ans légèrement blessée. Elle a été prise en charge par 12 sapeurs-pompiers de Valognes et Tour-la-Ville puis transportée vers l'hôpital de Cherbourg. Et puis à Cherbourg, la plage verte s'apprête à vibrer pour la 26e édition du festival Les Arts Immutés à partir de ce mercredi et jusqu'à samedi. Au programme, une affiche éclectique avec Gaëtan Roussel, Joey Star ou encore La Rue qui est à nous, mais aussi du cirque. Qui est une journée pour les enfants. L'événement affiche déjà complet pour le vendredi et sur les passes de jour, il reste encore des places pour le samedi.
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2: Bonjour à tous, à la une de l'actualité, la vigilance est maximale face aux feux de forêt. 35 départements du centre de l'ouest et du sud de la France sont exposés à un risque élevé aujourd'hui. Dans le Maine-et-Loire, les pompiers ont fait face à un incendie qui a déjà détruit au moins 97 hectares. Les autorités appellent donc à la plus grande prudence. Et dans un même temps, suite à la canicule, près de 70 000 foyers sont privés d'électricité depuis ce matin dans le sud du Finistère. Selon la préfecture, la panne est due à un incident sur le transformateur du réseau électrique directement lié aux fortes chaleurs. Aucun blessé n'est à déplorer. Le Finistère fait partie des 58 départements placés en vigilance rouge canicule. Côté santé, ça pourrait s'intensifier dans les prochains jours. La ministre de la Santé, Stéphanie Rist, rappelle que les fortes chaleurs ont souvent un impact retardé de 5 à 10 jours, en particulier chez les personnes les plus fragiles. Les autorités constatent déjà une hausse des appels au SAMU, comprise entre 15 et 20%. Une augmentation des passages aux urgences et des hospitalisations est donc redoutée dans les prochains jours. Le trafic ferroviaire reprend progressivement en Allemagne après une panne nationale des systèmes de radiocommunication. Hier soir, tous les trains du pays avaient été immobilisés en gare à la suite de ce problème technique. La compagnie indique que l'incident est désormais résolu. D'importantes perturbations et des retards restent attendus tout au long de la journée sur l'ensemble du réseau. Moins de nouveautés pour la rentrée littéraire 2026, c'est ce que disent les chiffres publiés par Livre Hebdo, Virginie Quénon.
3: Oui, 461 romans paraîtront entre le mois d'août et le mois d'octobre. C'est 23 de moins que l'an dernier. La production française reste stable avec 344 titres. Cette rentrée comptera également 68 premiers romans. Une évolution qui intervient dans un contexte difficile pour le secteur du livre. Les raisons, une baisse de la lecture, notamment chez les jeunes, l'utilisation des écrans et moins de pouvoir d'achat. Côté auteur, certains sont attendus. Amélie Nothomb, Philippe Janeda, Joncourt ou encore François-Henri Désérable. Les acteurs de la filière du livre lancent une campagne nationale pour encourager les Français à lire davantage pendant les vacances d'été.
2: Merci Virginie. Les femmes lisent plus que les hommes. D'après une étude du Centre National du Livre, les romans en tête sont les livres pratiques et l'art de vivre juste derrière. Et puis côté sport, chez les Bleus, Didier Deschamps ne sera pas sur le banc vendredi contre la Norvège lors du troisième match de l'équipe de France. Le sélectionneur a appris le décès de sa mère. Il a quitté le camp de base pour assister à ses obsèques. C'est son adjoint Guy Stéphan qui dirigera l'équipe. Voilà pour l'essentiel de l'actualité. Bonne journée à tous.
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6: Et on vous rappelle cette vigilance rouge canicule, soleil et grosse chaleur sont donc de nouveau au menu de cette journée de jeudi, de mercredi dans la Manche, avec un ciel dégagé du matin au soir et donc une journée largement lumineuse, peu de vent et des températures qui restent exceptionnelles pour la saison. On annonce 29 degrés à Barfleur, 32 sur les Pieux et Grandville, 33 à Saint-Lô et Coutances, 36 à Cherbourg, jusqu'à 39 degrés annoncés pour Saint-Hilaire.

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1: Et les infos du territoire, alors que le département de la Manche est placé en vigilance rouge pour canicule. Plusieurs records de température ont été battus hier. À Cherbourg, le thermomètre a atteint 34,5 degrés, un niveau jamais observé depuis le début des relevés en 1959. À Bricbec en Cotentin également, le précédent record a été dépassé avec 35,5 degrés. Dans le Sud-Manche, les 40 degrés ont même été franchis du côté de Pont-Orson. Et selon les prévisions, ces fortes chaleurs devraient se poursuivre au moins jusqu'à demain jeudi. Pour faire face à cette canicule, la commune de Lagues met en place un lieu de répit. Les habitants pourront se rendre dans le hall du centre social L'Archipel, aménagé avec des ventilateurs et des brumisateurs. Ce dispositif vise notamment à rompre l'isolement des personnes les plus fragiles pendant l'épisode de forte chaleur. Le lieu sera accessible exceptionnellement de 8h30 à 18h30 ce mercredi et demain jeudi. Et dans ce contexte de forte chaleur, un incendie de végétation s'est déclaré hier après-midi à la Glacerie. Le feu a parcouru environ 600 mètres carrés rue des Verriers. L'incendie a pu être circonscrit avant toute propagation vers les habitations voisines. Aucune victime n'est à déplorer. L'origine du sinistre reste pour l'instant inconnue. Sur la route, avec un grave accident de la circulation hier peu après 15h à la Lucerne d'Outre-mer, une collision entre une voiture et une moto a fait un blessé grave. Le motard de 32 ans, médicalisé par le SAMU, il a été héliporté vers le CHU de Caen à bord de l'hélicoptère Dragon 50. Et puis en vélo, Benoît Cosnefroy a confirmé ce mardi qu'il ne participera pas au Tour de France, dont le départ sera donné le 4 juillet à Barcelone. Malgré ses 4 victoires en mai avec sa nouvelle équipe UAE Team Emirates, le coureur manchois de 30 ans estime que ses 49 jours de course ne lui permettent pas d'aborder la grande boucle au top. Attendu ce dimanche 28 juin au championnat de France, il observera ensuite une période de repos.
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2: Et les infos tout de suite, c'est avec Marie Sarfati.
3: Bonjour à tous, à la une de l'actualité, la vigilance est maximale face aux feux de forêt. 35 départements du centre de l'ouest et du sud de la France sont exposés à un risque élevé aujourd'hui. Dans le Maine-et-Loire, les pompiers ont fait face à un incendie qui a déjà détruit au moins 97 hectares. Les autorités appellent donc à la plus grande prudence. Et dans un même temps, suite à la canicule, près de 70 000 foyers sont privés d'électricité depuis ce matin dans le sud du Finistère. Selon la préfecture, la panne est due à un incident sur le transformateur du réseau électrique directement lié aux fortes chaleurs. Aucun blessé n'est à déplorer. Le Finistère fait partie des 58 départements placés en vigilance rouge canicule. Côté santé, ça pourrait s'intensifier dans les prochains jours. La ministre de la Santé, Stéphanie Rist, rappelle que les fortes chaleurs ont souvent un impact retardé de 5 à 10 jours, en particulier chez les personnes les plus fragiles. Les autorités constatent déjà une hausse des appels au SAMU, comprise entre 15 et 20%. Une augmentation des passages aux urgences et des hospitalisations est donc redoutée dans les prochains jours. Le trafic ferroviaire reprend progressivement en Allemagne après une panne nationale des systèmes de radiocommunication. Hier soir, tous les trains du pays avaient été immobilisés en gare à la suite de ce problème technique. La compagnie indique que l'incident est désormais résolu. D'importantes perturbations et des retards restent attendus tout au long de la journée sur l'ensemble du réseau. Moins de nouveautés pour la rentrée littéraire 2026, c'est ce que disent les chiffres publiés par Livre Hebdo, Virginie Quénon.
4: Oui, 461 romans paraîtront entre le mois d'août et le mois d'octobre. C'est 23 de moins que l'an dernier. La production française reste stable avec 344 titres. Cette rentrée comptera également 68 premiers romans. Une évolution qui intervient dans un contexte difficile pour le secteur du livre. Les raisons, une baisse de la lecture, notamment chez les jeunes, l'utilisation des écrans et moins de pouvoir d'achat. Côté auteur, certains sont attendus. Amélie Nothomb, Philippe Janeda, Joncourt ou encore François-Henri Désérable. Les acteurs de la filière du livre lancent une campagne nationale pour encourager les Français à lire davantage pendant les vacances d'été.
3: Merci Virginie. Les femmes lisent plus que les hommes. D'après une étude du Centre National du Livre, les romans en tête sont les livres pratiques et l'art de vivre juste derrière. Et puis côté sport, chez les Bleus, Didier Deschamps ne sera pas sur le banc vendredi contre la Norvège lors du troisième match de l'équipe de France. Le sélectionneur a appris le décès de sa mère. Il a quitté le camp de base pour assister à ses obsèques. C'est son adjoint Guy Stéphan qui dirigera l'équipe. Voilà pour l'essentiel de l'actualité. Bonne journée à tous.
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2: Et soleil et grosse chaleur de nouveau au menu de cette journée de jeudi dans la Manche, avec un ciel dégagé du matin au soir et donc une journée largement lumineuse, peu de vent dans l'ensemble et des températures qui restent exceptionnelles. On annonce 29 degrés à Barfleur, 32 sur les Pieux et Grandville, 33 à Saint-Lô et Coutances, 36 à Cherbourg, 39 degrés pour Saint-Hilaire du Harcouët. Quant à demain jeudi, le thermomètre qui pourrait de nouveau battre des records avec des maximales annoncées entre 34 et 41 degrés. Le temps qui va se dégrader ensuite en après-midi avec l'arrivée de nuages menaçants et des orages localement violents.
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2: Et de retour avec vous en ce mercredi. Si vous avez choisi AgFM, c'est que vous aimez la musique, notamment celle qui berça les années 80, comme Billy Idol dans un instant, et puis autre sonorité typique des 80s. À écouter dès maintenant, voici In Excess, What You Need.

0: Les souvenirs de ce morceau issu de son deuxième album de 83, c'était Billy Idol. Bientôt 11h15 et on s'intéresse à présent à un nom connu de tous, un véritable pionnier qui a bâti un empire planétaire autour d'une simple petite souris, notre chronique Les Géants du 7e art, consacrée cette semaine à la légende Walt Disney.
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2: Walt Disney. En 1956, la Metro-Goldwyn-Mayer sortit un film très ambitieux. Planète interdite. Une histoire de science-fiction. La MGM était un studio très puissant et avait l'habitude de tout faire par elle-même, sans rien demander aux autres. Et pourtant, sur le générique de ce film, on peut lire « Effets spéciaux réalisé par Walt Disney ». Oui, parce qu'en 1956, les studios Walt Disney avaient une avance très nette en matière d'effets spéciaux. Voilà pourquoi on faisait appel à eux. Qu'une entreprise surpuissante comme la MGM ait éprouvé le besoin de réclamer leur aide illustre la place particulière qu'occupait Walt Disney à l'époque. Dans le paysage hollywoodien, il y avait les grands studios et puis il y avait, juste à côté, les Walt Disney Productions. Un peu à l'écart, mais travaillant à égalité de chance avec les autres.
3: Le fondateur des Walt Disney Productions était évidemment Walt Disney. Un drôle de personnage qui provoque encore des controverses près d'un demi-siècle après sa mort. Pour les uns, c'était un génie. Pour d'autres, le roi de la guimauve. Pour certains, un grand personnage de la société américaine. Pour d'autres, un hypocrite qui licenciait ses collaborateurs dès qu'il n'avait plus besoin d'eux. On est surpris par les passions que provoquait cet homme, dont la seule ambition était de distraire le public.
2: Ce qu'on sait avec certitude, c'est qu'il ne savait pas dessiner. Cet artiste qui fut le roi du dessin animé était incapable de dessiner quoi que ce soit. Il apportait les idées, il écrivait les scénarios, il dirigeait le travail collectif, mais il laissait à d'autres le soin de faire les dessins. Qu'il soit devenu le maître du cinéma d'animation représente donc un paradoxe, mais aussi un grand mérite de sa part.
3: Et du mérite, il en avait. Parce que dans les années 1920, il travaillait dans un garage, près de Los Angeles, en compagnie de son frère et de quelques amis. Dans un garage, car c'était tout ce qu'ils avaient trouvé pour abriter les Walt Disney Productions. Nom pompeux, désignant une modeste entreprise artisanale. La famille Disney était originaire de Kansas City et la légende raconte qu'elle débarqua à Los Angeles avec $40 en poche.
2: Le travail des Walt Disney Productions est de faire des dessins animés. Contrairement à une croyance répandue, il ne s'agissait absolument pas d'une activité marginale. Dans les années 20, le dessin animé était déjà développé et populaire. Voilà le problème. La concurrence est rude. Le personnage vedette du petit studio est un lapin appelé Oswald, lequel rencontre un certain succès.
3: Mais nous sommes dans une société où le temps est considéré comme de l'argent. Un jour, Walt Disney s'aperçoit que dessiner une souris est plus rapide que dessiner un lapin. Cela permettra d'accélérer le travail des dessinateurs et donc la réalisation des films. Aussitôt, le personnage devient une souris. D'ailleurs, elle s'appelle d'abord Mortimer. Mais un homme qui s'appelle réellement Mortimer proteste et menace de faire un procès. Disney change donc le nom et la souris s'appellera Mickey.
2: Les premiers dessins animés de Mickey ne sont pas de grands succès, car le cinéma muet constitue un handicap. Heureusement, le parlant est inventé juste après. En 1928, sort le premier film de Mickey avec le son. À partir de là, le succès va être fulgurant. En quelques mois, la petite souris devient un des personnages les plus connus du cinéma mondial. La planète entière regarde sur l'écran ses aventures désopilantes ou émouvantes avec sa fiancée Minnie et son chien Pluto. L'impact est tel que l'image de Mickey représente désormais officieusement le studio, avant d'être une marque officiellement déposée après la guerre.
3: Voilà Walt Disney enfin célèbre et riche. Il pourrait et devrait s'en contenter, mais une autre ambition lui vient. Il désire concurrencer les grands studios sur leur terrain, c'est-à-dire le long métrage. Ses amis et son propre frère le traitent de fou et tentent de l'en dissuader. Il s'obstine. Le sujet est déjà trouvé. Blanche-Neige et les sept nains. Reste à le réaliser. Disney fait travailler son équipe pendant 3 ans. 3 années interminables durant lesquelles les dessins sont faits et refaits, ainsi que la musique. L'entreprise se révèle un gouffre financier.
2: Heureusement, la suite va lui donner raison. Le film sort enfin sur les écrans en 1937. C'est un succès incroyable. Un des plus grands de l'histoire du cinéma. Le monde entier se précipite pour voir Blanche-Neige, les sept nains et la méchante sorcière. Aujourd'hui encore, il reste un des films les plus populaires du 7e art.
3: Walt Disney a réussi. L'époque où il travaillait dans un garage semble lointaine. Désormais, il joue dans la cour des grands et les Walt Disney Productions rivalisent avec les majors de Hollywood. Le studio entame d'ailleurs un âge d'or qui laissera un souvenir tenace chez les cinéphiles. Alice au Pays des Merveilles, Peter Pan, Cendrillon, La Belle et le Clochard, autant de dessins animés qui feront rêver tous les enfants de la planète.
2: Il reste à Walt Disney une étape à franchir. Et elle ne sera pas vraiment son œuvre, mais plutôt celle de ses collaborateurs. Elle porte un nom propre. Jules Verne. Disney possède les droits du romancier français pour l'Amérique, mais hésite à adapter ses romans car il les trouve trop intellectuels pour le public. Ses collaborateurs insistent et finissent par le convaincre. En 1954, il accepte de faire 20 000 lieues sous les mers. Il ne s'agit plus d'un dessin animé, mais d'un vrai film, avec de vrais acteurs. Il y croit si peu qu'il préfère se couvrir. En guise de réalisateur, il engage Richard Fleischer. Ce dernier n'est autre que le fils de son principal concurrent, Max Fleischer, le créateur de Betty Boop et de Popeye. Ce choix est clair. Disney prévoit un échec.
3: Il se trompe complètement. 20 000 lieues sous les mers est un immense succès. Aujourd'hui encore, il figure parmi les 30 plus grosses recettes de l'histoire du cinéma. Désormais, les Walt Disney Productions sont un des grands studios de Hollywood. Ils ne font plus seulement des dessins animés, mais aussi des films réels, qui ont autant de spectateurs que ceux des concurrents.
2: « Walt Disney lui-même meurt en 1966 d'un cancer du poumon. Cet homme qui avait débuté dans un garage laisse derrière lui un empire immobilier et financier. Le plus remarquable est qu'un demi-siècle plus tard, les Walt Disney Productions existent toujours et continuent à faire des films. Cette pérennité, cette solidité, démontre mieux que des discours qui était Walt Disney. Un géant du cinéma.

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0: Goston avec les Stones. À 11h30, en ce mercredi 24 juin, on refait un point sur l'information avec Marie Sarfati.
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2: Bonjour à tous. L'essentiel de l'actualité, la vigilance est maximale face aux feux de forêt. 35 départements du centre, de l'ouest et du sud de la France sont exposés à un risque élevé aujourd'hui. Dans le Maine-et-Loire, les pompiers ont fait face à un incendie qui a déjà détruit au moins 97 hectares. Les autorités appellent donc à la plus grande prudence. Et dans un même temps, suite à la canicule, près de 70 000 foyers sont privés d'électricité depuis ce matin dans le sud du Finistère. Selon la préfecture, la panne est due à un incident sur un transformateur du réseau électrique directement lié aux fortes chaleurs. Aucun blessé n'est pour l'instant à déplorer. Le Finistère fait partie des 58 départements placés en vigilance rouge canicule. Le trafic ferroviaire reprend progressivement en Allemagne après une panne nationale des systèmes de radiocommunication. Hier soir, tous les trains du pays avaient été immobilisés en gare. La compagnie indique que l'incident est désormais résolu. D'importantes perturbations et des retards restent attendus tout au long de la journée sur l'ensemble du réseau. Et puis côté sport, chez les Bleus, Didier Deschamps ne sera pas présent sur le banc vendredi contre la Norvège lors du troisième match de l'équipe de France. Le sélectionneur a appris le décès de sa mère. Il a quitté le camp de base pour assister à ses obsèques. C'est son adjoint Guy Stéphan qui dirigera l'équipe.
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0: sortez vos agendas puisque le groupe de Boston sera à l'affiche de la Nuit de l'Erdre le 2 juillet. Ils s'enchaîneront dès le lendemain, le 3 juillet, au Festival de Poupées à Saint-Malo. Et puis avant de retourner la Normandie le 4 juillet prochain au Festival Beauregard à Hérouville-Saint-Clair. Notez que les billetteries sont ouvertes.
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3: Bonjour à tous. À la une de l'actualité, un premier cas d'Ebola détecté en France. Il s'agit d'un médecin humanitaire de retour de République démocratique du Congo où le virus circule actuellement. Le patient a été immédiatement pris en charge dans un établissement spécialisé. Son état est jugé stable. Un record donc de chaleur historique en France. La température maximale moyenne du pays a atteint hier 38,2 degrés. Le précédent record de 37,7 degrés avait été atteint en 2003 pendant la canicule du mois d'août. Le brevet des collèges va bien avoir lieu en vendredi en France malgré la canicule. Le ministre de l'Éducation nationale, Édouard Geoffrey, confirme le maintien de l'épreuve de français prévue le matin. Des aménagements seront mis en place avec notamment deux pauses possibles de un quart d'heure accordées aux élèves. 1800 établissements sont fermés ou partiellement fermés en France à cause de la chaleur. Près de 100 millions d'enfants dans le monde sont aujourd'hui totalement privés d'école à cause des conflits armés et des conséquences du changement climatique. C'est ce que révèle un rapport publié par l'ONU, Virginie Quiénon.
4: Oui, au total, 258 millions d'enfants voient leur éducation perturbée par une crise humanitaire, soit 21 millions de plus qu'il y a seulement un an et demi. Les situations de guerre restent la première cause de déscolarisation. Près de 60% des enfants concernés vivent dans seulement 9 pays, parmi lesquels l'Afghanistan, le Soudan, le Yémen, l'Éthiopie ou encore le Pakistan. L'ONU alerte également sur les effets croissants des catastrophes climatiques qui détruisent les écoles, déplacent des populations et compliquent l'accès à l'éducation. L'organisation appelle les États et les bailleurs internationaux à investir davantage dans l'éducation d'urgence.
3: Merci Virginie. Selon elle, garantir l'accès à l'école reste l'un des moyens les plus efficaces de protéger les enfants et de préparer la reconstruction des pays touchés par les crises. Face à la canicule, l'abbaye du Mont-Saint-Michel s'adapte. Le monument sera fermé cet après-midi et demain à partir de 13h. Cette mesure vise à garantir la sécurité des visiteurs et du personnel face aux fortes chaleurs. Les traversées de la baie sont également annulées dans l'après-midi. On termine par du sport et du rugby. Fabien Galthié a dévoilé une première liste de 33 joueurs pour préparer le championnat des nations. Les Bordelais éliminés prématurément du top 14 sont largement représentés avec notamment Maxime Lucu nommé capitaine et Mathieu Jalibert. 9 finalistes de top 14 vont venir compléter le groupe après la finale. Les Bleus vont affronter la Nouvelle-Zélande, l'Australie puis le Japon cet été. Voilà pour l'essentiel de l'actualité en ce mercredi. Belle journée à tous.
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2: Et soleil, grosse chaleur, de nouveau au menu de cette journée de mercredi dans la Manche. Un ciel dégagé du matin au soir et donc journée largement lumineuse. Peu de vent dans l'ensemble, des températures qui restent exceptionnelles pour la saison. On annonce 29 degrés à Barfleur, 32 sur Alépieux et Granville, 33 à Saint-Lô et Coutances, 36 pour Cherbourg et 39 à Saint-Hilaire du Harcouët. Quant à demain, jeudi, le thermomètre pourrait de nouveau battre des records avec des maximales annoncées entre 34 et 41 degrés. Par contre, le temps va se dégrader en après-midi avec l'arrivée de nuages menaçants et des orages qui pourraient être localement violents.
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0: avec un souvenir de leur deuxième album de 2004, Warning Sign de Coldplay sur IDFM à 12h15. Et comme chaque jour, c'est le moment de refaire un break dans votre programmation musicale. Pause d'une minute pour vous parler de quelques événements organisés prochainement sur le territoire.
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0: Et rendez-vous dès le week-end prochain avec la Nuit de la Saint-Jean qui sera célébrée au Manoir du Tour à Aumont-Villaroc le samedi 27 juin à partir de 16h. Le public est invité à participer à cette grande fête populaire qui va mêler musique, danse et tradition. Au programme, un bal pour les enfants, un grand bal folk ouvert à tous, un spectacle de la compagnie Libellune et puis à 23h15, l'embrasement du traditionnel bûcher de Saint-Jean accompagné de chants normands, restauration et buvettes sur place. L'entrée est libre. L'École des Arts Vivants de la Haye qui présente son festival École en scène et qui continue jusqu'au 27 juin au pôle culturel Michel Canneville de Beaumoigues. Entre musique, chant, théâtre, jazz, percussion, danse contemporaine ou encore ateliers adaptés seront donc à l'honneur à travers plusieurs rendez-vous ouverts au public. Toutes les représentations sont en entrée libre sur réservation et le programme complet disponible auprès de l'École des Arts Vivants ou bien du pôle culturel Michel Canneville. Et puis l'association Festivités Enfants d'Urville-Neckville organise la kermesse des écoles vendredi 26 juin à partir de 16h30 sur le parvis du stade de la Charrière. Ouverte à tous, cette kermesse proposera de nombreuses animations pour les enfants, entre châteaux gonflables, chamboule-tout, tir à l'arbalète, maquillage, pêche au canard, bien d'autres jeux. De nombreux lots seront aussi à gagner, restauration et buvette sur place.

0: Bien plus fait sur IDFM à midi et demi. Et les infos, c'est tout de suite avec Alex Gauthier.
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2: Bonjour à tous. À la une de l'actualité, un premier cas d'Ebola détecté en France. Il s'agit d'un médecin humanitaire de retour de République démocratique du Congo où le virus circule actuellement. Le patient a été immédiatement pris en charge dans un établissement spécialisé. Son état est jugé stable. Un record donc de chaleur historique en France. La température maximale moyenne du pays a atteint hier 38,2 degrés. Le précédent record de 37,7 degrés avait été atteint en 2003 pendant la canicule du mois d'août. Le brevet des collèges va bien avoir lieu en vendredi en France, malgré la canicule. Le ministre de l'Éducation nationale, Édouard Geoffrey, confirme le maintien de l'épreuve de français prévue le matin. Des aménagements seront mis en place, avec notamment deux pauses possibles de un quart d'heure accordées aux élèves. 1800 établissements sont fermés ou partiellement fermés en France à cause de la chaleur. On passe au sport avec du basket. Monaco est champion de France pour la troisième fois de son histoire. La Roca Team a remporté le dernier match des finales contre le Paris Basketball hier soir 101-92. Et en football, le mondial, début de la troisième journée de phase de groupe ce soir, Suisse-Canada et Bosnie-Herzégovine-Qatar dès 21h.
0: Et notre édition locale, une nouvelle journée chaude sur la Manche, toujours placée en vigilance rouge, canicule. Et pour faire face à ce phénomène exceptionnel, la commune de Laïti met en place un lieu de répit. Les habitants peuvent ainsi se rendre dans le hall du centre social, l'archipel, aménagé avec des ventilateurs et des brumisateurs. Ce dispositif vise notamment à rompre l'isolement des personnes les plus fragiles pendant l'épisode de forte chaleur. Le lieu est accessible exceptionnellement de 8h30 à 18h30 ce mercredi et demain jeudi. Colère des parents d'élèves ce mercredi dans la Hague. Tôt ce matin, une trentaine de personnes ont mené une opération de filtrage de la circulation au carrefour des Pelles à Hagueville. Ils protestent contre la fermeture annoncée d'une classe au sein du RPI Hagueville-Vasteville. Ils ont été rejoints par l'école de Tonneville. Une décision définitive est attendue ce vendredi 26 juin. Sur la route, avec un grave accident de la circulation ce mardi, peu après 15h au lieu Trianon, à la Lucerne d'Outremer, une collision entre une voiture et une moto a fait un blessé grave. Le motard, âgé de 32 ans, médicalisé par le SAMU, il a été héliporté vers le CHU de Caen à bord de l'hélicoptère Dragon 50 de la Sécurité civile. Le conducteur de la voiture est indemne. Un incendie s'est déclaré sur un transformateur électrique du port Chantraine à Cherbourg-en-Cotentin hier en fin de matinée. Le sinistre a provoqué une coupure de courant pour près de 600 clients, dont la piscine municipale qui a dû être évacuée et fermée pour la journée. Les techniciens d'Enedis ont rapidement rétabli l'électricité pour la majorité des foyers. Et puis un appel à la vigilance à Montmartin-sur-Mer. Plusieurs animaux domestiques ont été retrouvés morts ces derniers mois dans un même quartier résidentiel de la commune. Trois chats et un chien auraient été victimes d'empoisonnement, selon les témoignages recueillis sur place et les constatations des vétérinaires. Face à l'inquiétude des habitants, les propriétaires d'animaux sont invités à redoubler de prudence et à signaler tout comportement suspect.
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0: de Blondie. Et puis, on va marquer une courte pause pour laisser passer quelques messages. Et ensuite, voyage sur la côte ouest américaine avec les Eagles et l'immortel Hotel California. Moi, eh bien, je vous retrouve avant 13h pour jouer pour une carte carburant.
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3: Bonjour à tous, à la une de l'actualité, la France a franchi un nouveau seuil historique hier avec un record de chaleur. Le pays a enregistré sa température maximale moyenne la plus élevée jamais mesurée. L'indicateur thermique national a atteint 38,2 degrés, dépassant le record datant de 2003. La nuit dernière figure également parmi les plus chaudes jamais enregistrées en France, avec des températures minimales moyennes supérieures à 21 degrés. Face aux épisodes de canicule de plus en plus fréquents, le ministère de l'Éducation nationale envisage une réorganisation des examens scolaires pour les années à venir. L'idée, adapter les épreuves en les programmant plus tôt dans la journée. Le ministère souhaite déplacer progressivement les épreuves écrites et orales en matinée, avec un possible début des 8h au lieu de 9h aujourd'hui. Dans le Finistère, un incident lié à la chaleur a provoqué une panne d'électricité, touchant environ 120 000 foyers au plus fort de la coupure. La panne a touché un transformateur à Ergué-Gabéric où les températures ont frôlé les 40 degrés. Les gestionnaires du réseau annoncent un rétablissement progressif de l'électricité, avec un retour complet espéré au plus tôt en fin de journée. Un premier cas de virus Ebola a été détecté en France. Il s'agit d'un médecin humanitaire de retour de mission en République démocratique du Congo. Pris en charge immédiatement, le patient est hospitalisé dans un service spécialisé et son état est jugé stable. Les autorités sanitaires assurent que toutes les mesures d'isolement ont été mises en place dès son arrivée sur le territoire. Un rapport du Sénat alerte sur la montée du masculinisme en France, ce courant idéologique dangereux pour l'égalité entre les femmes et les hommes, est décrit comme un phénomène en expansion, notamment sur les réseaux sociaux. Les parlementaires appellent à un réveil des consciences. Parmi les 24 recommandations figure un encadrement renforcé des réseaux sociaux, la possible interdiction pour les moins de 15 ans, la démonétisation des contenus sexistes et misogynes, ainsi qu'un renforcement de l'éducation à la vie affective et sexuelle à l'école. La Corée du Nord affirme qu'elle est en train d'équiper sa marine militaire d'armes nucléaires. Une annonce faite par Kim Jong-un lors de la mise en service d'un nouveau navire de guerre de 5000 tonnes. Pyongyang prévoit également la construction de navires encore plus imposants, pouvant atteindre 10 000 tonnes, et annonce vouloir produire 2 bâtiments militaires par an. Et enfin, l'eSport World Cup, l'un des plus grands tournois mondiaux de jeux vidéo, va se dérouler à Paris du 6 juillet au 23 août, principalement au parc des expositions de la Porte de Versailles. La cérémonie d'ouverture aura lieu à la scène musicale et réunira plusieurs artistes comme Aya Nakamura, Theodora ou encore DJ Snake. Plus de 2000 joueurs venus d'environ 2000 clubs participeront. Les tournois couvriront plusieurs jeux comme League of Legends, Dota 2, Valorant ou encore Counter-Strike. Fin de ce flash, excellent après-midi à tous.
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2: Et on vous rappelle que nous sommes toujours en vigilance rouge, canicule, soleil et grosse chaleur donc au menu de cette journée de jeudi dans la Manche, avec un ciel dégagé et un après-midi largement lumineux. Peu de vent dans l'ensemble et des températures qui restent exceptionnelles. On annonce 29 degrés à Barfleur, 32 sur Alépieu et Grandville, 33 à Saint-Lô et Coutances, 36 pour Cherbourg, jusqu'à 39 degrés cet après-midi à Saint-Hilaire du Harcouët et Chiam. Pour demain jeudi, le thermomètre qui pourrait encore battre des records avec des maximales annoncées entre 34 et 41 degrés. Le temps, par contre, va se dégrader en après-midi avec l'arrivée de nuages menaçants et des orages qui pourraient être localement

Restez au frais, passez une bonne journée avec AGFM, un après-midi entre pop et rock, le Electric Light Orchestra, Renaud et Chris Rea. C'est ce qui est prévu dans les prochaines minutes. Puis on a aussi ce Genesis, I Can Dance. Quant à moi, eh bien, je vous retrouve demain à partir de 7h pour une autre matinale.

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1: En 1983, je rencontre Franck Langolf qui commence à m'écrire de sublimissimes mélodies, dont celle-ci. 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
1: Bonjour à tous, à la une de l'actualité, la France a franchi un nouveau seuil historique hier avec un record de chaleur. Le pays a enregistré sa température maximale moyenne la plus élevée jamais mesurée. L'indicateur thermique national a atteint 38,2 degrés, dépassant le record datant de 2003. La nuit dernière figure également parmi les plus chaudes jamais enregistrées en France, avec des températures minimales moyennes supérieures à 21 degrés. Face aux épisodes de canicule de plus en plus fréquents, le ministère de l'Éducation nationale envisage une réorganisation des examens scolaires pour les années à venir. L'idée, adapter les épreuves en les programmant plus tôt dans la journée. Le ministère souhaite déplacer progressivement les épreuves écrites et orales en matinée avec un possible début des 8h au lieu de 9h aujourd'hui. Dans le Finistère, un incident lié à la chaleur a provoqué une panne d'électricité touchant environ 120 000 foyers au plus fort de la coupure. La panne a touché un transformateur à Ergué-Gabéric où les températures ont frôlé les 40 degrés. Les gestionnaires du réseau annoncent un rétablissement progressif de l'électricité avec un retour complet espéré au plus tôt en fin de journée. Un premier cas de virus Ebola a été détecté en France. Il s'agit d'un médecin humanitaire de retour de mission en République démocratique du Congo. Pris en charge immédiatement, le patient est hospitalisé dans un service spécialisé et son état est jugé stable. Les autorités sanitaires assurent que toutes les mesures d'isolement ont été mises en place dès son arrivée sur le territoire. Un rapport du Sénat alerte sur la montée du masculinisme en France, ce courant idéologique dangereux pour l'égalité entre les femmes et les hommes, est décrit comme un phénomène en expansion, notamment sur les réseaux sociaux. Les parlementaires appellent à un réveil des consciences. Parmi les 24 recommandations figure un encadrement renforcé des réseaux sociaux, la possible interdiction pour les moins de 15 ans, la démonétisation des contenus sexistes et misogynes, ainsi qu'un renforcement de l'éducation à la vie affective et sexuelle à l'école. La Corée du Nord affirme qu'elle est en train d'équiper sa marine militaire d'armes nucléaires. Une annonce faite par Kim Jong-un lors de la mise en service d'un nouveau navire de guerre de 5000 tonnes. Pyongyang prévoit également la construction de navires encore plus imposants, pouvant atteindre 10 000 tonnes, et annonce vouloir produire 2 bâtiments militaires par an. Et enfin, l'eSport World Cup, l'un des plus grands tournois mondiaux de jeux vidéo, va se dérouler à Paris du 6 juillet au 23 août, principalement au Parc des Expositions de la Porte de Versailles. La cérémonie d'ouverture aura lieu à la scène musicale et réunira plusieurs artistes comme Aya Nakamura, Theodora ou encore DJ Snake. Plus de 2000 joueurs venus d'environ 2000 clubs participeront. Les tournois couvriront plusieurs jeux comme League of Legends, Dota 2, Valorant ou encore Counter-Strike. Fin de ce flash, excellent après-midi à tous.
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1: Bonjour à tous, à la une de l'actualité. Un premier cas d'Ebola a été détecté en France. Il s'agit d'un médecin de retour d'une mission humanitaire en République démocratique du Congo. Le patient a été immédiatement isolé dans un service spécialisé. Son état est stable et selon les autorités, le risque pour la population est très faible. Une enquête est en cours pour identifier tous les cas contacts. 68 000 foyers sont encore privés d'électricité dans le Finistère et le Vaucluse en cause des incidents sur des transformateurs liés aux fortes chaleurs. Le gestionnaire du réseau RTE et Enedis ont mobilisé plus de 700 techniciens. Le retour à la normale est prévu d'ici la fin de la journée. Et puis la vague de chaleur toujours en cours en France. 58 départements sont placés en vigilance rouge canicule, 31 sont en orange. En Vendée et dans la Vienne, il a fait 40 degrés aujourd'hui et le mercure a grimpé jusqu'à 42 dans les Deux-Sèvres. Le choix des vacances est lié à deux facteurs pour les Français, la canicule et la hausse du coût des transports. C'est ce que nous dit une étude du site Particulier à Particulier, Julie Pierret.
2: Oui, les réservations pour l'été progressent de près de 3% par rapport à l'an dernier. Les Français continuent de partir mais privilégient davantage les destinations qui permettent d'avoir un petit peu de fraîcheur. La façade atlantique et la Manche enregistrent des plus fortes hausses avec des progressions supérieures à 13%. La Loire-Atlantique, la Vendée et la Somme figurent parmi les départements les plus recherchés. La montagne profite également de cette tendance. 9% de réservations supplémentaires dans les Alpes. À l'inverse, la Côte d'Azur reste prisée mais affiche une progression plus modérée. Les vacanciers recherchent aussi des destinations plus accessibles financièrement.
1: Merci Julie. À l'étranger, c'est l'Espagne qui est en tête des destinations. La police lance un appel à témoins après le meurtre du petit Théo, 11 ans, retrouvé mort en mai dernier sur les berges de la Vilaine. Les enquêteurs cherchent une femme aperçue à proximité des faits le 24 mai et susceptible d'avoir vu la scène. Deux adolescents ont déjà été mis en examen et incarcérés dans ce dossier. Une opération d'évacuation est en cours dans le détroit d'Ormuz. Plus de 11 000 marins bloqués dans cette zone stratégique sont progressivement pris en charge par l'Organisation maritime internationale. Plusieurs marins français sont concernés. L'évacuation doit durer plusieurs semaines. Enfin, un astéroïde de près d'un kilomètre de diamètre va frôler la Terre samedi sans danger de collision. L'astéroïde passera à plus de 2,5 millions de kilomètres de notre planète. Ce passage rare pourra être observé avec des jumelles ou un petit télescope, même si la Lune pourrait gêner la visibilité. Voilà pour l'actualité. Excellent après-midi à tous.
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1: Bonjour à tous, à la une de l'actualité. Un premier cas d'Ebola a été détecté en France. Il s'agit d'un médecin de retour d'une mission humanitaire en République démocratique du Congo. Le patient a été immédiatement isolé dans un service spécialisé. Son état est stable et selon les autorités, le risque pour la population est très faible. Une enquête est en cours pour identifier tous les cas contacts. 68 000 foyers sont encore privés d'électricité dans le Finistère et le Vaucluse en cause des incidents sur des transformateurs liés aux fortes chaleurs. Le gestionnaire du réseau RTE et Enedis ont mobilisé plus de 700 techniciens. Le retour à la normale est prévu d'ici la fin de la journée. Et puis la vague de chaleur toujours en cours en France. 58 départements sont placés en vigilance rouge canicule, 31 sont en orange. En Vendée et dans la Vienne, il a fait 40 degrés aujourd'hui et le mercure a grimpé jusqu'à 42 dans les Deux-Sèvres. Le choix des vacances est lié à deux facteurs pour les Français, la canicule et la hausse du coût des transports. C'est ce que nous dit une étude du site Particulier à Particulier, Julie Pierret.
2: Oui, les réservations pour l'été progressent de près de 3% par rapport à l'an dernier. Les Français continuent de partir mais privilégient davantage les destinations qui permettent d'avoir un petit peu de fraîcheur. La façade atlantique et la Manche enregistrent des plus fortes hausses avec des progressions supérieures à 13%. La Loire-Atlantique, la Vendée et la Somme figurent parmi les départements les plus recherchés. La montagne profite également de cette tendance. 9% de réservations supplémentaires dans les Alpes. À l'inverse, la Côte d'Azur reste prisée mais affiche une progression plus modérée. Les vacanciers recherchent aussi des destinations plus accessibles financièrement.
1: Merci Julie. À l'étranger, c'est l'Espagne qui est en tête des destinations. La police lance un appel à témoins après le meurtre du petit Théo, 11 ans, retrouvé mort en mai dernier sur les berges de la Vilaine. Les enquêteurs cherchent une femme aperçue à proximité des faits le 24 mai et susceptible d'avoir vu la scène. Deux adolescents ont déjà été mis en examen et incarcérés dans ce dossier. Une opération d'évacuation est en cours dans le détroit d'Ormuz. Plus de 11 000 marins bloqués dans cette zone stratégique sont progressivement pris en charge par l'Organisation maritime internationale. Plusieurs marins français sont concernés. L'évacuation doit durer plusieurs semaines. Enfin, un astéroïde de près d'un kilomètre de diamètre va frôler la Terre samedi sans danger de collision. L'astéroïde passera à plus de 2,5 millions de kilomètres de notre planète. Ce passage rare pourra être observé avec des jumelles ou un petit télescope, même si la Lune pourrait gêner la visibilité. Voilà pour l'actualité. Excellent après-midi à tous.
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1: Et les infos du territoire alors que le département de la Manche est placé en vigilance rouge pour canicule. Plusieurs records de température ont été battus hier. À Cherbourg, le thermomètre a atteint 34,5 degrés, un niveau jamais observé depuis le début des relevés en 1959. À Bricquebec en Cotentin également, le précédent record a été dépassé avec 35,5 degrés. Dans le Sud-Manche, les 40 degrés ont même été franchis du côté de Pont-Orson. Et selon les prévisions, ces fortes chaleurs devraient se poursuivre au moins jusqu'à demain jeudi. Pour faire face à cette canicule, la commune de Lagues met en place un lieu de répit. Les habitants pourront se rendre dans le hall du centre social L'Archipel, aménagé avec des ventilateurs et des brumisateurs. Ce dispositif vise notamment à rompre l'isolement des personnes les plus fragiles pendant l'épisode de forte chaleur. Le lieu sera accessible exceptionnellement de 8h30 à 18h30 ce mercredi et demain jeudi. Et dans ce contexte de forte chaleur, un incendie de végétation s'est déclaré hier après-midi à la Glacerie. Le feu a parcouru environ 600 mètres carrés rue des Verriers. L'incendie a pu être circonscrit avant toute propagation vers les habitations voisines. Aucune victime n'est à déplorer. L'origine du sinistre reste pour l'instant inconnue. Sur la route avait été un grave accident de la circulation hier peu après 15h à la Lucerne d'Outremer. Une collision entre une voiture et une moto a fait un blessé grave. Le motard de 32 ans, médicalisé par le SAMU, il a été héliporté vers le CHU de Caen à bord de l'hélicoptère Dragon 50. Et puis en vélo, Benoît Cosnefroy a confirmé ce mardi qu'il ne participera pas au Tour de France dont le départ sera donné le 4 juillet à Barcelone. Malgré ses 4 victoires en mai avec sa nouvelle équipe UAE Team Emirates, le coureur manchois de 30 ans estime que ses 49 jours de course ne lui permettent pas d'aborder la grande boucle au top. Attendu ce dimanche 28 juin en championnat de France, il observera ensuite une période de repos. Et merci de votre attention. Bon mercredi après-midi sur IFM.
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1: Bonsoir à tous, à la une de l'actualité. La vague de chaleur continue de s'intensifier en France. 72 départements seront placés en vigilance rouge pour la canicule demain, un niveau d'alerte inédit. La température dépasse localement les 40 degrés et les conséquences s'accumulent. Coupures d'électricité, perturbations dans les transports, écoles fermées et fortes tensions dans les hôpitaux. Et la chaleur provoque également un épisode de pollution à l'ozone. Dans le Nord et le Pas-de-Calais, la vitesse maximale est abaissée de 20 km/h sur les grands axes et les poids lourds sont limités à 80 km/h. Des mesures similaires sont prises dans les Bouches-du-Rhône. Selon Monique Barbu, ministre de la Transition écologique, une nouvelle vague de chaleur est attendue autour du 10 juillet. La colère monte dans la fonction publique. Les 8 principales organisations syndicales appellent à une journée de mobilisation à la rentrée et n'excluent pas une grève le 29 septembre. Elles réclament une hausse des salaires et la revalorisation du point d'indice. Un rendez-vous autour des salaires est prévu le 6 juillet avec le gouvernement. Les parlementaires sont parvenus à un accord sur la loi de programmation militaire. Les députés et sénateurs valident une hausse de 36 milliards d'euros du budget des armées d'ici 2030. L'enveloppe totale atteint 436 milliards d'euros avec un effort accéléré sur la période. Le texte doit encore être adopté fin juin avant une possible promulgation le 14 juillet par Emmanuel Macron. Le prix du pétrole poursuit sa baisse sur les marchés mondiaux. Le baril de WTI passe sous les 70 dollars, une première depuis le début de la guerre au Moyen-Orient. Le Brent repasse, lui, sous les 75 dollars. Et les cours reculent avec l'apaisement des tensions et la reprise du trafic dans le détroit d'Ormuz. Le Monde du Livre lance une nouvelle campagne nationale pour encourager la lecture cet été. L'idée, c'est de montrer que lire permet de s'évader et d'être libre dans un contexte marqué par la concurrence des écrans et la baisse de la lecture. Mathéo, 7 ans, adore se plonger dans ses livres.
2: Oui, j'aime bien lire parce que j'apprends des mots et ça m'aide à inventer des personnages ou à penser à des personnages. J'aime bien les BD. Je lis des romans de mon âge et des romans de maman. Le livre avec l'histoire la plus drôle, c'était des BD un peu courtes, mais c'est des trucs drôles. C'est bien de lire parce que tu peux imaginer les personnages et ça t'apprend à bien parler.
1: Propos recueillis par Julie Pierret. Voilà pour l'actualité. Bonne fin de journée à tous.
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1: Et notre édition locale, une nouvelle journée chaude sur la Manche, toujours placée en vigilance rouge, canicule. Et pour faire face à ce phénomène exceptionnel, la commune de Lahti met en place un lieu de répit. Les habitants peuvent ainsi se rendre dans le hall du centre social, l'archipel, aménagé avec des ventilateurs et des brumisateurs. Ce dispositif vise notamment à rompre l'isolement des personnes les plus fragiles pendant l'épisode de forte chaleur. Le lieu est accessible exceptionnellement de 8h30 à 18h30 ce mercredi et demain jeudi. Colère des parents d'élèves ce mercredi dans la Hague. Tôt ce matin, une trentaine de personnes ont mené une opération de filtrage de la circulation au carrefour des Pelles à Hagueville. Et le proteste contre la fermeture annoncée d'une classe au sein du RPI Hagueville-Vasteville. Ils ont été rejoints par l'école de Tonneville. Une décision définitive est attendue ce vendredi 26 juin. Sur la route avait eu un grave accident de la circulation ce mardi, peu après 15h au lieu Trianon, à la Lucerne d'Outremer. Une collision entre une voiture et une moto a fait un blessé grave. Le motard, âgé de 32 ans, médicalisé par le SAMU, il a été héliporté vers le CHU de Caen à bord de l'hélicoptère Dragon 50 de la Sécurité civile. Le conducteur de la voiture est indemne. Un incendie s'est déclaré sur un transformateur électrique du port Chantraine à Cherbourg-en-Cotentin hier en fin de matinée. Le sinistre a provoqué une coupure de courant pour près de 600 clients, dont la piscine municipale qui a dû être évacuée et fermée pour la journée. Les techniciens d'Enedis ont rapidement rétabli l'électricité pour la majorité des foyers. Et puis un appel à la vigilance à Montmartin-sur-Mer. Plusieurs animaux domestiques ont été retrouvés morts ces derniers mois dans un même quartier résidentiel de la commune. Trois chats et un chien auraient été victimes d'empoisonnement selon les témoignages recueillis sur place et les constatations des vétérinaires. Face à l'inquiétude des habitants, les propriétaires d'animaux sont invités à redoubler de prudence et à signaler tout comportement suspect. Et c'est tout pour l'info. Bonne fin de journée sur ADFM.
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1: Bonsoir à tous, à la une de l'actualité, la vague de chaleur continue de s'intensifier en France. 72 départements seront placés en vigilance rouge pour la canicule demain, un niveau d'alerte inédit. La température dépasse localement les 40 degrés et les conséquences s'accumulent. Coupures d'électricité, perturbations dans les transports, écoles fermées et fortes tensions dans les hôpitaux. Et la chaleur provoque également un épisode de pollution à l'ozone. Dans le Nord et le Pas-de-Calais, la vitesse maximale est abaissée de 20 km/h sur les grands axes et les poids lourds sont limités à 80 km/h. Des mesures similaires sont prises dans les Bouches-du-Rhône. Selon Monique Barbu, ministre de la Transition écologique, une nouvelle vague de chaleur est attendue autour du 10 juillet. La colère monte dans la fonction publique. Les 8 principales organisations syndicales appellent à une journée de mobilisation à la rentrée et n'excluent pas une grève le 29 septembre. Elles réclament une hausse des salaires et la revalorisation du point d'indice. Un rendez-vous autour des salaires est prévu le 6 juillet avec le gouvernement. Les parlementaires sont parvenus à un accord sur la loi de programmation militaire. Les députés et sénateurs valident une hausse de 36 milliards d'euros du budget des armées d'ici 2030. L'enveloppe totale atteint 436 milliards d'euros avec un effort accéléré sur la période. Le texte doit encore être adopté fin juin avant une possible promulgation le 14 juillet par Emmanuel Macron. Le prix du pétrole poursuit sa baisse sur les marchés mondiaux. Le baril de WTI passe sous les 70 dollars, une première depuis le début de la guerre au Moyen-Orient. Le Brent repasse, lui, sous les 75 dollars. Et les cours reculent avec l'apaisement des tensions et la reprise du trafic dans le détroit d'Ormuz. Le Monde du Livre lance une nouvelle campagne nationale pour encourager la lecture cet été. L'idée, c'est de montrer que lire permet de s'évader et d'être libre dans un contexte marqué par la concurrence des écrans et la baisse de la lecture. Mathéo, 7 ans, adore se plonger dans ses livres.
2: Oui, j'aime bien lire parce que j'apprends des mots et ça m'aide à inventer des personnages ou à penser à des personnages. J'aime bien les BD, je lis des romans de mon âge et des romans de maman. Le livre avec l'histoire la plus drôle, c'était des BD un peu courtes, mais c'est des trucs drôles. C'est bien de lire parce que tu peux imaginer les personnages et ça t'apprend à bien parler.
1: Propos recueillis par Julie Pierret. Voilà pour l'actualité, bonne fin de journée à tous.
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1: Et notre édition locale, une nouvelle journée chaude sur la Manche, toujours placée en vigilance rouge, canicule. Et pour faire face à ce phénomène exceptionnel, la commune de Raïti met en place un lieu de répit. Les habitants peuvent ainsi se rendre dans le hall du centre social, l'archipel, aménagé avec des ventilateurs et des brumisateurs. Ce dispositif vise notamment à rompre l'isolement des personnes les plus fragiles pendant l'épisode de forte chaleur. Le lieu est accessible exceptionnellement de 8h30 à 18h30 ce mercredi et demain jeudi. Colère des parents d'élèves ce mercredi dans la Hague. Tôt ce matin, une trentaine de personnes ont mené une opération de filtrage de la circulation au carrefour des Pelles à Hagueville. Et le proteste contre la fermeture annoncée d'une classe au sein du RPI Hagueville-Vasteville. Ils ont été rejoints par l'école de Tonneville. Une décision définitive est attendue ce vendredi 26 juin. Sur la route, avait-il un grave accident de la circulation ce mardi, peu après 15h au lieu Trianon, à la Lucerne d'Outremer. Une collision entre une voiture et une moto a fait un blessé grave. Le motard, âgé de 32 ans, médicalisé par le SAMU, il a été héliporté vers le CHU de Caen à bord de l'hélicoptère Dragon 50 de la Sécurité civile. Le conducteur de la voiture est indemne. Un incendie s'est déclaré sur un transformateur électrique du port Chantraine à Cherbourg-en-Cotentin hier en fin de matinée. Le sinistre a provoqué une coupure de courant pour près de 600 clients, dont la piscine municipale qui a dû être évacuée et fermée pour la journée. Les techniciens d'Enedis ont rapidement rétabli l'électricité pour la majorité des foyers. Et puis un appel à la vigilance à Montmartin-sur-Mer. Plusieurs animaux domestiques ont été retrouvés morts ces derniers mois dans un même quartier résidentiel de la commune. Trois chats et un chien auraient été victimes d'empoisonnement, selon les témoignages recueillis sur place et les constatations des vétérinaires. Face à l'inquiétude des habitants, les propriétaires d'animaux sont invités à redoubler de prudence et à signaler tout comportement suspect. Et c'est tout pour l'info. Bonne fin de journée sur ADFM.
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1: Bonsoir à tous, à la une de l'actualité. La température moyenne en France a atteint 30 degrés ce mercredi. Nous avons donc vécu la journée la plus chaude jamais enregistrée depuis 1947. Le record de mardi a déjà été battu. Il a fait 43,8 degrés en Vendée et dans les Landes. Et ce jeudi, ça s'annonce très compliqué également. 72 départements seront placés en vigilance rouge pour la canicule. Par ailleurs, si la canicule devait durer, le Premier ministre Sébastien Lecornu envisage un été sans vacances pour ses ministres. Météo France prévoit une légère baisse des températures à partir de vendredi. Et le choix des vacances est lié à deux facteurs pour les Français, la canicule et la hausse du coût des transports. C'est ce que nous dit une étude du site Particulier à Particulier, Julie Pierret.
2: Oui, les réservations pour l'été progressent de près de 3% par rapport à l'an dernier. Les Français continuent de partir, mais privilégient davantage les destinations qui permettent d'avoir un petit peu de fraîcheur. La façade atlantique et la Manche enregistrent des plus fortes hausses avec des progressions supérieures à 13%. La Loire-Atlantique, la Vendée et la Somme figurent parmi les départements les plus recherchés. La montagne profite également de cette tendance. 9% de réservations supplémentaires dans les Alpes. À l'inverse, la Côte d'Azur reste prisée mais affiche une progression plus modérée. Les vacanciers recherchent aussi des destinations plus accessibles financièrement.
1: Merci Julie. À l'étranger, c'est l'Espagne qui est en tête des destinations. Un premier cas d'Ebola a été détecté en France. Il s'agit d'un médecin de retour d'une mission humanitaire en République démocratique du Congo. Le patient a été immédiatement isolé dans un service spécialisé et son état est stable. Une enquête est en cours pour identifier des cas contacts. Les parlementaires sont parvenus à un accord sur la loi de programmation militaire. Les députés et les sénateurs valident une hausse de 36 milliards d'euros du budget des armées d'ici 2030. Le texte doit encore être adopté fin juin avant une possible promulgation le 14 juillet. Le planning familial de la Gironde obtient le maintien de ses financements pour 2026. Le gouvernement s'est engagé à compenser la suppression envisagée de 160 000 euros de subventions par l'ARS Nouvelle-Aquitaine. L'association basée à Bordeaux se dit soulagée mais reste prudente pour la suite. Une réunion est prévue le 10 juillet pour sécuriser l'avenir budgétaire du planning familial. Enfin, les salles de cinéma enregistrent une forte hausse de fréquentation en France, environ 20% sur un an, en cause une programmation très riche entre blockbusters et films familiaux, mais aussi avec la canicule, un effet refuge dans les salles climatisées. Voilà pour l'actualité, bonne soirée à tous.
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1: Bonsoir à tous, à la une de l'actualité. La température moyenne en France a atteint 30 degrés ce mercredi. Nous avons donc vécu la journée la plus chaude jamais enregistrée depuis 1947. Le record de mardi a déjà été battu. Il a fait 43,8 degrés en Vendée et dans les Landes. Et ce jeudi, ça s'annonce très compliqué également. 72 départements seront placés en vigilance rouge pour la canicule. Par ailleurs, si la canicule devait durer, le Premier ministre Sébastien Lecornu envisage un été sans vacances pour ses ministres. Météo France prévoit une légère baisse des températures à partir de vendredi. Et le choix des vacances est lié à deux facteurs pour les Français, la canicule et la hausse du coût des transports. C'est ce que nous dit une étude du site Particulier à Particulier, Julie Pierret.
2: Oui, les réservations pour l'été progressent de près de 3% par rapport à l'an dernier. Les Français continuent de partir, mais privilégient davantage les destinations qui permettent d'avoir un petit peu de fraîcheur. La façade atlantique et la Manche enregistrent des plus fortes hausses avec des progressions supérieures à 13%. La Loire-Atlantique, la Vendée et la Somme figurent parmi les départements les plus recherchés. La montagne profite également de cette tendance. 9% de réservations supplémentaires dans les Alpes. À l'inverse, la Côte d'Azur reste prisée, mais affiche une progression plus modérée. Les vacanciers recherchent aussi des destinations plus accessibles financièrement.
1: Merci Julie. À l'étranger, c'est l'Espagne qui est en tête des destinations. Un premier cas d'Ebola a été détecté en France. Il s'agit d'un médecin de retour d'une mission humanitaire en République démocratique du Congo. Le patient a été immédiatement isolé dans un service spécialisé et son état est stable. Une enquête est en cours pour identifier des cas contacts. Les parlementaires sont parvenus à un accord sur la loi de programmation militaire. Les députés et les sénateurs valident une hausse de 36 milliards d'euros du budget des armées d'ici 2030. Le texte doit encore être adopté fin juin avant une possible promulgation le 14 juillet. Le planning familial de la Gironde obtient le maintien de ses financements pour 2026. Le gouvernement s'est engagé à compenser la suppression envisagée de 160 000 euros de subventions par l'ARS Nouvelle-Aquitaine. L'association basée à Bordeaux se dit soulagée mais reste prudente pour la suite. Une réunion est prévue le 10 juillet pour sécuriser l'avenir budgétaire du planning familial. Enfin, les salles de cinéma enregistrent une forte hausse de fréquentation en France, environ 20% sur un an, en cause une programmation très riche entre blockbusters et films familiaux, mais aussi avec la canicule, un effet refuge dans les salles climatisées. Voilà pour l'actualité, bonne soirée à tous.
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